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0: 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Il est 4h.
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1: Bonjour à tous, à la une de l'actualité, les Bleus joyeux ce matin après leur victoire contre le Sénégal pour commencer leur mondial hier soir. Succès 3-1 avec un doublé de Kylian Mbappé et un but de Bradley Barcola. L'équipe de France est deuxième de son groupe derrière la Norvège, vainqueur de l'Irak 4-1. Et cette nuit, l'Argentine a battu l'Algérie 3-0 avec un triplé de Lionel Messi. Une vague de chaleur s'installe sur le pays. Météo France prévoit une hausse des températures à partir d'aujourd'hui, 30 à 35 degrés sur une grande partie du pays et jusqu'à 37 degrés localement dans le sud-ouest, le centre-ouest et le centre-est. Le pic est attendu entre vendredi et dimanche avec des pointes pouvant atteindre 40 degrés sur le centre-val de Loire, le Poitou-Charentes, l'Île-de-France et la vallée du Rhône. Une enseignante d'une école d'Avignon accusée d'avoir attaché un élève de CE2 à sa chaise avec une corde à sauter. Les faits se seraient produits le mois dernier. La mère de l'enfant a déposé plainte pour violence, humiliation et propos racistes présumés. L'enseignante n'a pas repris son poste depuis. Une enquête est en cours. En tennis, plusieurs Français engagés sur le gazon aujourd'hui. En huitième de finale en Allemagne à Halle, nous avons Terence Hattmann. Et au tournoi du Queens, en huitième de finale également, place à Adrian Manarino.
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3: Un temps agréable au programme, du soleil et un beau ciel bleu, mais on note quelques passages nuageux en matinée sur la moitié nord du pays. Ils vont rapidement se dissiper. Les températures sont en hausse par rapport à ces derniers jours. Ce matin, elles sont comprises entre 18 et 29 degrés. Cet après-midi, il fera 19 degrés à Brest, 21 à Cherbourg, 26 à Lille, 29 degrés à Nantes, 30 à Reims, 32 à Paris, 34 à Lyon et 35 degrés du côté de Bordeaux.
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1: Bonjour à tous, à la une de l'actualité, les Bleus joyeux ce matin après leur victoire contre le Sénégal pour commencer leur mondial hier soir. Succès 3-1 avec un doublé de Kylian Mbappé et un but de Bradley Barcola. L'équipe de France est deuxième de son groupe derrière la Norvège, vainqueur de l'Irak 4-1. Et cette nuit, l'Argentine a battu l'Algérie 3-0 avec un triplé de Lionel Messi. Une vague de chaleur s'installe sur le pays. Météo France prévoit une hausse des températures à partir d'aujourd'hui. 30 à 35 degrés sur une grande partie du pays et jusqu'à 37 degrés localement dans le sud-ouest, le centre-ouest et le centre-est. Le pic est attendu entre vendredi et dimanche avec des pointes pouvant atteindre 40 degrés sur le centre-val de Loire, le Poitou-Charentes, l'Île-de-France et la vallée du Rhône. Une enseignante d'une école d'Avignon accusée d'avoir attaché un élève de CE2 à sa chaise avec une corde à sauter. Les faits se seraient produits le mois dernier. La mère de l'enfant a déposé plainte pour violence, humiliation et propos racistes présumés. L'enseignante n'a pas repris son poste depuis. Une enquête est en cours. En tennis, plusieurs Français engagés sur le gazon aujourd'hui. En huitième de finale en Allemagne à Halle, nous avons Terence Hattmann. Et au tournoi du Queens, en huitième de finale également, place à Adrian Manarino.
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3: Un temps agréable au programme, du soleil et un beau ciel bleu, mais on note quelques passages nuageux en matinée sur la moitié nord du pays. Ils vont rapidement se dissiper. Les températures sont en hausse par rapport à ces derniers jours. Ce matin, elles sont comprises entre 18 et 29 degrés. Cet après-midi, il fera 19 degrés à Brest, 21 à Cherbourg, 26 à Lille, 29 degrés à Nantes, 30 à Reims, 32 à Paris, 34 à Lyon et 35 degrés du côté de Bordeaux.
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3: Une news récente, Media Inside a rapidement évoqué le sujet. C'est décidément à une véritable ruée vers l'or à laquelle on assiste dans le monde du streaming, avec les grandes plateformes qui décident les unes après les autres de préempter le territoire des micro-dramas ou micro-séries. De quoi s'agit-il exactement ? Eh bien, de ces séries en format vidéo vertical, dont les épisodes durent entre 60 et 90 secondes, conçues pour offrir une expérience de visionnage rapide et addictif en swipant à la manière de TikTok, chaque épisode se terminant systématiquement sur un cliffhanger qui pousse l'utilisateur à débloquer l'épisode suivant, souvent contre quelques centimes, via un système de microtransactions ou d'abonnement. Une approche redoutablement efficace qui permet à des applications mobiles comme Reel Short ou Dramabox de générer discrètement des milliards de dollars et d'être régulièrement en tête des charts sur l'App Store. Produits en masse principalement en Chine et aux États-Unis, les microdramas misent délibérément sur des intrigues à fort potentiel émotionnel, romance, vengeance, ascension sociale fulgurante, calibrées pour maximiser l'engagement et maintenir l'attention en continu. Une tendance lourde donc dans le divertissement numérique que les grands streamers américains et les studios d'Hollywood ne pouvaient ignorer et qui les a conduits les uns derrière les autres dans un même élan presque panurgien à intégrer ce type de contenu en homepage de leur service. C'est Disney Plus qui a ouvert le feu en mars dernier avec son feed mobile Verts, un flux vertical et swipeable de scènes et moments issus des films et séries Disney, accessible via une nouvelle icône dans la barre de navigation de l'application et s'appuyant pour la personnalisation sur un algorithme de recommandation avancé. La firme aux grandes oreilles a ensuite été suivie un mois plus tard par Netflix, qui a intégré, à l'occasion d'une refonte complète de son interface mobile, un feed vidéo vertical personnalisé, Clips, qui couvre non seulement séries et films, mais aussi des extraits de podcasts vidéo. C'est ensuite Prime Video qui a lancé le mois dernier une fonction également nommée Clips, accessible via un carrousel cette fois-ci, sur la home mobile, ouvrant sur un feed plein écran vertical et personnalisé. Et puis, cela a été le tour de Paramount Plus de suivre le mouvement avec son Project Eagle, révélé par Business Insider, qui vient de commencer à tester un feed vertical de clips courts et personnalisés sur iPhone, mêlant extraits de séries comme South Park et The Madison, sport, news et bande-annonces. Et enfin, voilà désormais Peacock, le service de streaming de NBC Universal, qui d'ici la fin de ce mois, lancera sur son application deux micro-séries produites par les studios de la chaîne TV Bravo d'Universal et qui seront diffusées en streaming sur son application. A noter que ce sera la première fois qu'une grande plateforme de streaming produira ainsi ses propres micro-séries originales en format vertical made for mobile. En parallèle, Peacock va aussi déployer ce mois-ci un feed vertical dédié avec un avatar IA pour guider les abonnés dans des playlists de contenu swipables et personnalisés. Derrière ces initiatives quasi identiques, les streamers et studios américains poursuivent en réalité tous les mêmes objectifs stratégiques. Le premier est de lutter contre le désabonnement, ce fameux churn. Car dans un marché où les abonnés n'hésitent plus à se désabonner entre deux saisons, un feed vertical consulté quotidiennement, même quelques minutes, crée une habitude d'usage qui ancre l'application dans la routine de l'utilisateur. Le deuxième est de mieux marketer les nouveautés et originals. Le feed mobile devenant un outil de promotion native, moins coûteux et plus engageant qu'une publicité externe. L'enjeu est ainsi de créer un effet rebond du mobile vers l'écran de télévision, qui reste de loin le format de visionnage le plus rentable pour les plateformes, tant en termes de durée de session que de revenus publicitaires générés. Le troisième objectif est d'ouvrir un nouveau levier publicitaire, le feed vertical étant un format publicitaire idéal, natif, plein écran et calibré pour les annonceurs habitués aux codes de TikTok ou Instagram. Cela permet aux plateformes de monétiser des temps d'écran qui jusqu'ici leur échappaient complètement en complément des revenus d'abonnement. Le quatrième est de répondre aux nouveaux usages de snacking mobile, ces sessions courtes et nomades de consommation de contenu dans les transports, en pause ou avant de dormir. Autant de contextes dans lesquels Netflix ou Disney Plus étaient structurellement désavantagés face à TikTok ou YouTube Shorts. Mais derrière toutes ces bonnes raisons, il en est une qui explique que tous les streamers et les studios soient tous en même temps à la manœuvre sur les micro-dramas. ne pas se laisser distancer par les plateformes sociales au moment où YouTube est désormais la plateforme de streaming la plus regardée aux États-Unis en termes de temps passé et où Instagram se positionne ouvertement comme concurrent du divertissement. Hors de question donc de ne pas proposer d'expérience verticale mobile et d'accepter de rendre du terrain sur le seul écran que les moins de 30 ans consultent en priorité, leur téléphone.
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1: Bonjour à tous, à la une de l'actualité, les Bleus joyeux ce matin après leur victoire contre le Sénégal pour commencer leur mondial hier soir. Succès 3-1 avec un doublé de Kylian Mbappé et un but de Bradley Barcola. L'équipe de France est deuxième de son groupe derrière la Norvège, vainqueur de l'Irak 4-1. Et cette nuit, l'Argentine a battu l'Algérie 3-0 avec un triplé de Lionel Messi. Une vague de chaleur s'installe sur le pays. Météo France prévoit une hausse des températures à partir d'aujourd'hui. 30 à 35 degrés sur une grande partie du pays et jusqu'à 37 degrés localement dans le sud-ouest, le centre-ouest et le centre-est. Le pic est attendu entre vendredi et dimanche avec des pointes pouvant atteindre 40 degrés sur le centre-val de Loire, le Poitou-Charentes, l'Île-de-France et la vallée du Rhône. Une enseignante d'une école d'Avignon accusée d'avoir attaché un élève de CE2 à sa chaise avec une corde à sauter. Les faits se seraient produits le mois dernier. La mère de l'enfant a déposé plainte pour violence, humiliation et propos racistes présumés. L'enseignante n'a pas repris son poste depuis. Une enquête est en cours. En tennis, plusieurs Français engagés sur le gazon aujourd'hui. En huitième de finale en Allemagne à Halle, nous avons Terence Hattmann. Et au tournoi du Queens, en huitième de finale également, place à Adrian Manarino.
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3: Un temps agréable au programme, du soleil et un beau ciel bleu, mais on note quelques passages nuageux en matinée sur la moitié nord du pays. Ils vont rapidement se dissiper. Les températures sont en hausse par rapport à ces derniers jours. Ce matin, elles sont comprises entre 18 et 29 degrés. Cet après-midi, il fera 19 degrés à Brest, 21 à Cherbourg, 26 à Lille, 29 degrés à Nantes, 30 à Reims, 32 à Paris, 34 à Lyon et 35 degrés du côté de Bordeaux.
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1: Bonjour Nathalie Dessay.
2: Bonjour Jean-Baptiste Tuzet.
1: Aujourd'hui c'est mercredi, c'est le jour du cinéma, musique de film, chansons de film. Ça, je pense que c'est quand même, ça c'est bien votre domaine. Je pense à votre prénom déjà.
2: Oui, c'est Nathalie Wood, bien
1: sûr. Ah bah oui, mais il faut le dire. Nathalie Dessay, c'est N-A-T-A.
2: L-I-E.
1: L-I-E.
2: Oui, parce qu'il n'y a qu'en français, en fait, que Nathalie prend un H. Hein. Dans les autres langues, il ne prend pas de H.
1: Ouais. West Side Story.
2: Entre autres, oui.
1: Une œuvre monumentale. Et alors, je pense qu'effectivement, vous, les chanteurs internationaux qui avez commencé avec l'opéra, vous êtes plus proche de la musique de film, de la chanson de film, de la chanson de cinéma, parce qu'elle est super orchestrée.
2: Oui, peut-être, mais moi, j'ai beaucoup aimé notamment travailler avec Michel Legrand, parce que lui, il a fait parmi les plus belles musiques de film imaginables, bien sûr.
1: Michel Legrand, que nous avons eu le plaisir de connaître, qui est l'une des plus grandes signatures internationales, ouais. Français. Est-ce que vous l'avez rencontré? Parce que j'ai le souvenir qu'il y a eu un moment dans votre carrière, un changement radical aux alentours.
2: 2013, j'ai arrêté
1: 2013,
2: l'opéra.
1: 2013, oui. Vous avez officiellement arrêté l'opéra. Mm-hmm. Est-ce que c'est à cette époque que vous avez rencontré Michel Legrand?
2: Non, c'est avant. C'était avant, on a même commencé à travailler ensemble avant, et à commencer à faire des concerts. Mais j'ai continué de toute façon à chanter de manière classique avec Philippe Cassard, on a fait des récitals dans le monde entier. Mais c'est surtout l'opéra que j'ai arrêté, parce que je voulais me consacrer au théâtre, à la chanson, à la comédie musicale et faire vraiment d'autres choses.
1: Et alors, qu'est-ce qui vous a... Il y a eu un coup de foudre avec Michel
2: Legrand.
1: Oui,
2: c'est-à-dire qu'il y a eu un coup de foudre de ma part quand j'avais 5 ans et que j'ai vu... Peau d'âne pour la première fois, parce que là, si vous voulez, l'alliage de la beauté des images de Jacques Demy et la beauté de la musique de Michel, ça a été pour moi un coup de tonnerre, quoi.
1: Ben on vous écoute, tiens, justement, on écoute un petit extrait de Nathalie Dessay qui chante l'un des thèmes les plus connus de Peau d'âne.
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1: Nathalie Dessay, je rappelle, vous allez vous donner régulièrement des concerts hommage à Michel Legrand. Il y en a un d'ailleurs en janvier au Bal Blomet, le 13 janvier.
2: Allez, 13 et 14 janvier, oui.
1: 13 et 14, dépêchez-vous, parce que là, c'est comme si vous aviez Nathalie Dessay pour vous tout seul, vous voyez, comme si c'était un récital privé chez vous.
2: Voilà, avec un quartet, le quartet de Pierre Boussaguet. Donc la formation, c'est piano, basse, batterie, violon.
1: Et Nathalie Dessay, on aurait pu écouter en extrait, là, parce que moi, j'adore cet album, Pictures of America.
2: Ça, c'est avec orchestre, et avec Claire Gibault.
1: 2016,
2: qui
1: grand orchestre, fabuleux. Et j'imagine que Michel Legrand a dû aimer, parce qu'il était encore en vie.
2: Oui, il était encore en vie. Je ne sais pas, je ne lui ai pas posé la question. En tout cas, on a fait ensemble surtout un album merveilleux qui s'appelle Between Yesterday and Tomorrow, qu'il a terminé pour moi, puisqu'il avait commencé à écrire une espèce d'oratorio en continu, comme ça, pour Barbara Streisand dans les années 70, qui n'a pas fini parce qu'elle ne voulait pas chanter telle ou telle chanson et qui lui a dit, bah, puisque c'est comme ça, je remporte tout. Et, et puis moi, je lui ai demandé, donc, 30 ans plus tard, ou 40 ans plus tard, je sais plus, de le finir pour moi. Et c'est ce qu'il a fait.
1: Eh bien, écoutez, cela est à votre honneur. Et là, j'allais vous dire, c'est vrai, on a écouté des crooneurs pour l'instant qui ont été choisis par vous. Peut-être une crooneuse.
2: Bah oui, alors on va prendre du coup, puisqu'on en parle, Barbara Streisand.
1: Et oui.
2: Et on va prendre une musique de film. On va prendre Yentl. Hein.
1: Et
2: comme
1: oui, signé
2: Michel Legrand, signé
1: Michel
2: Alan et
1: Legrand.
2: Marine Bergman pour les paroles, et on va prendre The Way He Makes Me Feel.
1: Yeah, pas de rencontre avec Barbara Streisand.
2: Non, je sais qu'elle sait que j'existe, mais c'est tout.
1: Barbara, if you hear me, elle a chanté Papa, if you hear me.
2: Voilà, can you hear me? Oui, et c'est surtout, c'est à la fois mon idole et l'idole de ma fille qui est chanteuse de comédie musicale aussi.
1: Ça, on va en parler demain, parce qu'on parle d'amour demain.
2: Voilà.
1: À demain.

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1: Bonjour à tous, à la une de l'actualité, le sourire des Bleus ce matin après leur victoire contre le Sénégal pour commencer leur mondial hier 3-1 avec un doublé de Kylian Mbappé et un but de Bradley Barcola. L'équipe de France est deuxième de son groupe derrière la Norvège, vainqueur de l'Irak 4-1. Cette nuit, l'Argentine a battu l'Algérie 3-0 avec un triplé de Lionel Messi et l'Autriche a battu la Jordanie 3-1. Face à la vague de chaleur sur le pays, les oraux de français et le grand oral du bac pourraient être reportés localement. Le ministre de l'Éducation nationale évoque des décalages de quelques heures ou de quelques jours dans les établissements les plus exposés. L'objectif, garantir de bonnes conditions pour les candidats et les examinateurs. La ville de Chenôve, près de Dijon, va instaurer un couvre-feu pour les mineurs après plusieurs semaines de violences urbaines. Le week-end dernier, des tirs de mortier, des poubelles incendiées et des dégradations ont perturbé la circulation du tramway. Des affrontements ont eu lieu avec les forces de l'ordre. 3 mineurs ont été interpellés. Le couvre-feu pourrait entrer en vigueur dans 2 jours et durer jusqu'au 17 juillet. Et en volley, 5e match de Ligue des Nations pour l'équipe de France féminine. Les Bleus jouent contre le Brésil. Les Françaises vont tenter de décrocher leur 2e victoire face aux Brésiliennes, encore invaincues dans la compétition.
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3: Un temps agréable au programme, du soleil et un beau ciel bleu, mais on note quelques passages nuageux en matinée sur la moitié nord du pays. Ils vont rapidement se dissiper. Les températures sont en hausse par rapport à ces derniers jours. Ce matin, elles sont comprises entre 18 et 29 degrés. Cet après-midi, il fera 19 degrés à Brest, 21 à Cherbourg, 26 à Lille, 29 degrés à Nantes, 30 à Reims, 32 à Paris, 34 à Lyon et 35 degrés du côté de Bordeaux.
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2: Bonjour à tous. Aujourd'hui, je vais vous inviter à aller voir bientôt des films au cinéma pour 5 euros la séance. Et attention, pour tous les films, que ce soit les gros blockbusters américains, véritables produits de consommation, ou des petits films sociaux français en passant par les films à voir et les films primés à Cannes, le tout, 5 euros la séance, messieurs, dames. Mais oui, à l'heure où le Festival de Cannes 2026 a fait briller ses paillettes et ses robes de soirée, avec ses bijoux prêtés par les grandes maisons de luxe, à l'heure où les participants n'ont pas manqué d'affirmer leurs valeurs humanistes et germanopratines, à l'heure où les financiers du cinéma ont décidé de resserrer les cordons de la bourse, pour avoir été offensé publiquement, il est bon de le rappeler. Le cinéma, c'est avant tout fait pour le public. Bravo, madame. Ah, le cinéma. Quand je pense à nos grands moments de cinéma, je ne peux m'empêcher de penser à la musique. Écoutez comme c'est beau.
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2: Cette voix de cinéma, c'est celle de l'artiste Lao Fei qui chante dans le film américain Big Bold Beautiful Journey, un film romantique avec Margot Robbie que j'ai eu plaisir à voir. Alors, si tout cela vous donne envie, la fête du cinéma en salle à 5 euros la séance, eh ben, ce sera du 28 juin au 1er juillet 2026. Et il faut remercier la Fédération Nationale des Cinémas Français, 6000 salles, mais aussi la CCA-BTP, et oui, le BTP, et encore BNP Paribas qui finance le cinéma, et Canal+. Les autres financiers du cinéma, le grand public que nous sommes donc, les remercie. Et sur ce, bonne séance à tous, 5 euros la place, du dimanche 28 juin au mercredi 1er juillet 2026.
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1: Bonjour à tous, l'essentiel de l'actualité, l'intelligence artificielle s'invite au G7 à Evian. Aujourd'hui, plusieurs dirigeants du secteur participent à un déjeuner de travail consacré à la sécurisation de l'IA. Une déclaration commune sur l'interdiction des réseaux sociaux aux moins de 15 ou 16 ans pourrait aussi être publiée. Le ministre de l'Éducation nationale, Édouard Geoffrey, a donné des précisions sur les possibles reports des oraux du baccalauréat en raison de la chaleur. Aucune température seuil n'a été fixée. Les décisions seront prises localement selon les conditions dans les établissements. Si un report est nécessaire, les candidats et les membres des jurys seront prévenus au plus tard vendredi pour des épreuves qui pourraient être décalées de quelques jours. Les eurodéputés doivent se prononcer aujourd'hui sur l'autorisation des nouveaux OGM dans l'Union européenne. Ces plantes génétiquement modifiées sont présentées par les défenseurs comme un moyen de mieux résister à la sécheresse ou aux maladies. Mais le texte suscite des inquiétudes chez certains agriculteurs et les élus. Ils dénoncent l'absence d'étiquetage pour les consommateurs. Et puis mission accomplie pour les Bleus, l'équipe de France a réussi son entrée dans la Coupe du Monde de football en battant le Sénégal 3-1 hier soir. Prochain match de la France, ce sera lundi soir à 23h contre l'Irak.
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1: Grand soleil partout en France, pas un nuage à signaler sauf localement à la pointe bretonne et dans le Grand Est, mais pas de quoi permettre de se protéger du soleil car oui, il va faire chaud, jusqu'à 34 degrés dans le Rhône et dans la région toulousaine, 33 degrés en Gironde, 32 dans les Hautes-Alpes, 31 dans le centre-val de Loire et à Paris ou encore 30 degrés en Corse. Comptez aussi 29 à Strasbourg et Perpignan, pareil à Nantes. Les températures sont un peu plus fraîches du côté de Biarritz, Nice, Marseille ou encore Lille avec 25 à 26 degrés. C'est à Brest que la température est la plus agréable avec 19 degrés seulement.
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1: Bonjour à tous, l'essentiel de l'actualité, l'intelligence artificielle s'invite au G7 à Évian. Aujourd'hui, plusieurs dirigeants du secteur participent à un déjeuner de travail consacré à la sécurisation de l'IA. Une déclaration commune sur l'interdiction des réseaux sociaux aux moins de 15 ou 16 ans pourrait aussi être publiée. Le ministre de l'Éducation nationale, Édouard Geoffrey, a donné des précisions sur les possibles reports des oraux du baccalauréat en raison de la chaleur. Aucune température seuil n'a été fixée. Les décisions seront prises localement selon les conditions dans les établissements. Si un report est nécessaire, les candidats et les membres des jurys seront prévenus au plus tard vendredi pour des épreuves qui pourraient être décalées de quelques jours. Les eurodéputés doivent se prononcer aujourd'hui sur l'autorisation des nouveaux OGM dans l'Union européenne. Ces plantes génétiquement modifiées sont présentées par les défenseurs comme un moyen de mieux résister à la sécheresse ou aux maladies. Mais le texte suscite des inquiétudes chez certains agriculteurs et les élus. Ils dénoncent l'absence d'étiquetage pour les consommateurs. Et puis mission accomplie pour les Bleus, l'équipe de France a réussi son entrée dans la Coupe du Monde de football en battant le Sénégal 3 buts à 1 hier soir. Prochain match de la France, ce sera lundi soir à 23h contre l'Irak.
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1: Grand soleil partout en France, pas un nuage à signaler sauf localement à la pointe bretonne et dans le Grand Est, mais pas de quoi permettre de se protéger du soleil car oui, il va faire chaud, jusqu'à 34 degrés dans le Rhône et dans la région toulousaine, 33 degrés en Gironde, 32 dans les Hautes-Alpes, 31 dans le centre-val de Loire et à Paris ou encore 30 degrés en Corse. Comptez aussi 29 à Strasbourg et Perpignan. Pareil à Nantes, les températures sont un peu plus fraîches du côté de Biarritz, Nice, Marseille ou encore Lille avec 25 à 26 degrés. C'est à Brest que la température est la plus agréable avec 19 degrés seulement.
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1: Bonjour à tous, à la une de l'actualité, la vague de chaleur s'étend sur le pays. Une cinquantaine de départements sont en vigilance jaune canicule. La vigilance orange devrait arriver demain. Comptez jusqu'à 37 degrés localement dans le sud-ouest, le centre-ouest et le centre-est. Le pic est prévu entre vendredi et dimanche avec des pointes pouvant atteindre 40 degrés sur le centre-val de Loire, le Poitou-Charentes, l'Île-de-France et la vallée du Rhône. Face à la vague de chaleur, les oraux de français et le grand oral du bac pourraient être reportés localement. Le ministre de l'Éducation nationale évoque des décalages de quelques heures ou de quelques jours dans les établissements les plus exposés. L'objectif, garantir de bonnes conditions pour les candidats et les examinateurs. Le risque de feux de forêt au niveau élevé aujourd'hui dans le Vaucluse. Le département est le seul en vigilance orange sur la carte de Météo France. La chaleur et la sécheresse favorisent les départs et la propagation des incendies. Et le football avec l'équipe de France qui a battu le Sénégal 3-1 à la Coupe du Monde hier soir pour son début dans la compétition. Un succès sur le terrain et aussi à la télévision. La victoire des Bleus a réuni 14 millions de téléspectateurs sur M6 hier soir, soit 60% de part d'audience.
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3: Grand soleil partout en France, pas un nuage à signaler sauf localement à la pointe bretonne et dans le Grand Est, mais pas de quoi permettre de se protéger du soleil car oui, il va faire chaud, jusqu'à 34 degrés dans le Rhône et dans la région toulousaine, 33 degrés en Gironde, 32 dans les Hautes-Alpes, 31 dans le centre-val de Loire et à Paris ou encore 30 degrés en Corse. Comptez aussi 29 à Strasbourg et Perpignan. Pareil à Nantes, les températures sont un peu plus fraîches du côté de Biarritz, Nice, Marseille ou encore Lille avec 25 à 26 degrés. C'est à Brest que la température est la plus agréable avec 19 degrés seulement.
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1: Bonjour à tous, le téléphone portable sera interdit dans les lycées à partir du 1er septembre. Le ministre de l'Éducation annonce que cette mesure entrera en vigueur dès la prochaine rentrée scolaire sous réserve de l'adoption définitive du texte de loi actuellement examiné. Le ministère prévoit d'accompagner les établissements dans sa mise en œuvre. À propos d'éducation, les oraux du bac pourront être reportés en cas de forte chaleur. Le ministre Édouard Geffray annonce que les épreuves de français et le grand oral pourront être décalées localement de quelques heures ou alors de quelques jours en fonction des conditions météo dans certains centres d'examen. Les patrons de l'IA à la table du G7 ce midi à Evian. Parmi les invités, Sam Altman, patron d'OpenAI, Dario Amodei d'Anthropic et le français Arthur Mensch, le fondateur de Mistral AI, avec des discussions sur la souveraineté numérique après la décision américaine de restreindre l'accès à certains modèles d'IA avancés à l'étranger. Et puis le Portugal débute sa Coupe du Monde de foot ce mercredi face à la République démocratique du Congo dès 19h. L'Angleterre affrontera ensuite la Croatie dans l'un des chocs de la journée avant Ghana, Panama et Ouzbékistan, Colombie dans la nuit. Hier, la France a battu le Sénégal 3-1, doublé de Mbappé, devenu avec 58 buts le meilleur buteur de l'équipe de France devant Olivier Giroud.
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3: Grand soleil partout en France, pas un nuage à signaler sauf localement à la pointe bretonne et dans le Grand Est, mais pas de quoi permettre de se protéger du soleil car il va faire chaud, jusqu'à 34 degrés dans le Rhône et dans la région toulousaine, 33 degrés en Gironde, 32 dans les Hautes-Alpes, 31 dans le centre-val de Loire et à Paris ou encore 30 degrés en Corse. Comptez aussi 29 à Strasbourg et Perpignan. Pareil à Nantes, les températures sont un peu plus fraîches du côté de Biarritz, Nice, Marseille ou encore Lille avec 25 à 26 degrés. C'est à Brest que la température est la plus agréable avec 19 degrés seulement.
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1: Bonjour à tous, le téléphone portable sera interdit dans les lycées à partir du 1er septembre. Le ministre de l'Éducation annonce que cette mesure entrera en vigueur dès la prochaine rentrée scolaire sous réserve de l'adoption définitive du texte de loi actuellement examiné. Le ministère prévoit d'accompagner les établissements dans sa mise en œuvre. À propos d'éducation, les oraux du bac pourront être reportés en cas de forte chaleur. Le ministre Édouard Geffray annonce que les épreuves de français et le grand oral pourront être décalées localement de quelques heures ou alors de quelques jours en fonction des conditions météo dans certains centres d'examen. Les patrons de l'IA à la table du G7 ce midi à Evian. Parmi les invités, Sam Altman, patron d'OpenAI, Dario Amodei d'Anthropic et le français Arthur Mensch, le fondateur de Mistral AI, avec des discussions sur la souveraineté numérique après la décision américaine de restreindre l'accès à certains modèles d'IA avancés à l'étranger. Et puis le Portugal débute sa Coupe du Monde de foot ce mercredi face à la République démocratique du Congo dès 19h. L'Angleterre affrontera ensuite la Croatie dans l'un des chocs de la journée avant Ghana, Panama et Ouzbékistan, Colombie dans la nuit. Hier, la France a battu le Sénégal 3-1, doublé de Mbappé devenu avec 58 buts le meilleur buteur de l'équipe de France devant Olivier Giroud.
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3: Grand soleil partout en France, pas un nuage à signaler sauf localement à la pointe bretonne et dans le Grand Est, mais pas de quoi permettre de se protéger du soleil car oui, il va faire chaud, jusqu'à 34 degrés dans le Rhône et dans la région toulousaine, 33 degrés en Gironde, 32 dans les Hautes-Alpes, 31 dans le centre-val de Loire et à Paris ou encore 30 degrés en Corse. Comptez aussi 29 à Strasbourg et Perpignan. Pareil à Nantes, les températures sont un peu plus fraîches du côté de Biarritz, Nice, Marseille ou encore Lille avec 25 à 26 degrés. C'est à Brest que la température est la plus agréable avec 19 degrés seulement.
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1: Bonjour à tous, l'essentiel de l'actualité, Donald Trump hausse le ton à 2 jours de la signature d'un accord entre l'Iran et les États-Unis. Le président américain menace de reprendre les frappes si Téhéran ne respecte pas ses engagements. Dans le même temps, Israël poursuit ses opérations militaires dans le sud du Liban où des frappes ont été signalées. Une nouvelle vague de chaleur s'installe en France. Le pic est attendu en fin de semaine avec pas mal de conséquences. Des événements annulés ce week-end partout en France. La SNCF annule 14 trains sur la ligne Paris-Limoges-Toulouse par précaution. Et certaines épreuves du bac et des épreuves anticipées pourraient être décalées dans les départements les plus touchés. C'est en tout cas ce que propose le ministre de l'Éducation, Édouard Geffray. Les ministres, les hauts fonctionnaires, les préfets ou encore les recteurs vont bientôt être soumis à des tests antidrogue inopinés et obligatoires. Le Premier ministre Sébastien Lecornu demande la mise en place de dépistages salivaires pour certains agents de l'État. En cas de refus ou de résultats positifs, des sanctions disciplinaires pourront être prises. En cyclisme, Wout van Aert ne participera pas au Tour de France. Le cycliste belge déclare forfait à cause d'une blessure au coude provoquée par une chute pendant un entraînement. Le départ de la Grande Boucle sera donné le 4 juillet depuis Barcelone.
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1: Un temps plutôt mitigé demain. En matinée, le soleil va dominer sur la quasi-totalité du pays, mais une perturbation va arriver par le nord-ouest avec des orages et quelques coups de tonnerre entre la Normandie, les Pays de la Loire et la Bretagne. En deuxième partie de journée, les orages et le vent vont se propager vers les Hauts-de-France, l'Île-de-France, l'Auvergne-Rhône-Alpes et l'Occitanie. Les températures demain matin, 18 à Brest, 25 à Lille, 27 à Nantes, 29 à Paris, 30 à Lyon, 31 à Auxerre. Demain après-midi, il fera entre 21 et 37 degrés.
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1: Bonjour à tous, l'essentiel de l'actualité. Donald Trump hausse le ton à 2 jours de la signature d'un accord entre l'Iran et les États-Unis. Le président américain menace de reprendre les frappes si Téhéran ne respecte pas ses engagements. Dans le même temps, Israël poursuit ses opérations militaires dans le sud du Liban où des frappes ont été signalées. Une nouvelle vague de chaleur s'installe en France. Le pic est attendu en fin de semaine avec pas mal de conséquences. Des événements annulés ce week-end partout en France. La SNCF annule 14 trains sur la ligne Paris-Limoges-Toulouse par précaution. Et certaines épreuves du bac et des épreuves anticipées pourraient être décalées dans les départements les plus touchés. C'est en tout cas ce que propose le ministre de l'Éducation, Édouard Geffray. Les ministres, les hauts fonctionnaires, les préfets ou encore les recteurs vont bientôt être soumis à des tests anti-drogue inopinés et obligatoires. Le Premier ministre Sébastien Lecornu demande la mise en place de dépistages salivaires pour certains agents de l'État. En cas de refus ou de résultats positifs, des sanctions disciplinaires pourront être prises. En cyclisme, Wout Van Aert ne participera pas au Tour de France. Le cycliste belge déclare forfait à cause d'une blessure au coude provoquée par une chute pendant un entraînement. Le départ de la Grande Boucle sera donné le 4 juillet depuis Barcelone.
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1: Un temps plutôt mitigé demain. En matinée, le soleil va dominer sur la quasi-totalité du pays, mais une perturbation va arriver par le nord-ouest avec des orages et quelques coups de tonnerre entre la Normandie, les Pays de la Loire et la Bretagne. En deuxième partie de journée, les orages et le vent vont se propager vers les Hauts-de-France, l'Île-de-France, l'Auvergne-Rhône-Alpes et l'Occitanie. Les températures demain matin, 18 à Brest, 25 à Lille, 27 à Nantes, 29 à Paris, 30 à Lyon, 31 à Auxerre. Demain après-midi, il fera entre 21 et 37 degrés.
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1: Bonsoir à tous, l'essentiel de l'actualité, 26 départements placés en vigilance orange pour la canicule à partir de demain. Ça concerne l'Île-de-France, le centre et une bonne moitié est du pays. Il fera entre 34 et 38 degrés jusqu'à dimanche, avec des pics à 40 degrés localement. Cette vague de chaleur devrait se poursuivre jusqu'en début de semaine prochaine. L'UNEDIC demande à l'État de ne plus puiser dans les caisses de l'assurance chômage. L'organisme estime que ses prélèvements, à hauteur de 12 milliards d'euros entre 2023 et 2026, freinent le désendettement du régime. L'UNEDIC réclame un financement plus stable pour continuer à jouer son rôle de protection en cas de crise économique. Une enquête est ouverte dans la Marne après des signalements de deepfake dans un collège de Mourmelon-le-Grand. Des informations à caractère privé et des montages à caractère sexuel réalisés par IA ont été diffusés. 12 plaintes ont été déposées par des élèves, des enseignants et des membres du personnel. Enfin, décollage réussi pour Ariane 6. La fusée européenne s'est envolée depuis Kourou, en Guyane, avec 36 satellites à son bord. Cette mission doit encore franchir plusieurs étapes avant la mise en orbite complète de sa cargaison.
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1: Un temps plutôt mitigé demain. En matinée, le soleil va dominer sur la quasi-totalité du pays, mais une perturbation va arriver par le nord-ouest avec des orages et quelques coups de tonnerre entre la Normandie, les Pays de la Loire et la Bretagne. En deuxième partie de journée, les orages et le vent vont se propager vers les Hauts-de-France, l'Île-de-France, l'Auvergne-Rhône-Alpes et l'Occitanie. Les températures demain matin, 18 à Brest, 25 à Lille, 27 à Nantes, 29 à Paris, 30 à Lyon, 31 à Auxerre. Demain après-midi, il fera entre 21 et 37 degrés.
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1: Bonsoir à tous, l'essentiel de l'actualité, 26 départements placés en vigilance orange pour la canicule à partir de demain. Ça concerne l'Île-de-France, le centre et une bonne moitié est du pays. Il fera entre 34 et 38 degrés jusqu'à dimanche, avec des pics à 40 degrés localement. Cette vague de chaleur devrait se poursuivre jusqu'en début de semaine prochaine. L'UNEDIC demande à l'État de ne plus puiser dans les caisses de l'assurance chômage. L'organisme estime que ses prélèvements, à hauteur de 12 milliards d'euros entre 2023 et 2026, freinent le désendettement du régime. L'UNEDIC réclame un financement plus stable pour continuer à jouer son rôle de protection en cas de crise économique. Une enquête est ouverte dans la Marne après des signalements de deepfake dans un collège de Mourmelon-le-Grand. Des informations à caractère privé et des montages à caractère sexuel réalisés par IA ont été diffusés. 12 plaintes ont été déposées par des élèves, des enseignants et des membres du personnel. Enfin, décollage réussi pour Ariane 6. La fusée européenne s'est envolée depuis Kourou, en Guyane, avec 36 satellites à son bord. Cette mission doit encore franchir plusieurs étapes avant la mise en orbite complète de sa cargaison.
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1: Un temps plutôt mitigé demain. En matinée, le soleil va dominer sur la quasi-totalité du pays, mais une perturbation va arriver par le nord-ouest avec des orages et quelques coups de tonnerre entre la Normandie, les Pays de la Loire et la Bretagne. En deuxième partie de journée, les orages et le vent vont se propager vers les Hauts-de-France, l'Île-de-France, l'Auvergne-Rhône-Alpes et l'Occitanie. Les températures demain matin, 18 à Brest, 25 à Lille, 27 à Nantes, 29 à Paris, 30 à Lyon, 31 à Auxerre. Demain après-midi, il fera entre 21 et 37 degrés.
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1: Cette semaine, avant ces deux représentations de la comédie musicale Gypsy à l'Opéra de Mulhouse, Nathalie Dessay est l'invitée de Jean-Baptiste Tuzet.
2: Bonjour Nathalie Dessay.
3: Bonjour Jean-Baptiste Tuzet.
2: Aujourd'hui, c'est mercredi, c'est le jour du cinéma, musique de film, chansons de film. Ça, je pense que c'est quand même, ça c'est bien votre domaine. Je pense à votre prénom déjà.
3: Oui, c'est Nathalie Wood, bien
2: sûr.
3: Ah bah
2: sûr, oui, mais il faut le dire. Nathalie Dessay, c'est N-A-T-A.
3: Elieu. Oui, parce qu'il n'y a qu'en français, en fait, que Nathalie prend un H. Hein. Dans les autres langues, il ne prend pas de H.
2: Ouais. West Side Story.
3: Entre autres.

0: une œuvre monumentale. Et alors je pense que effectivement vous, les chanteurs internationaux qui avez commencé avec l'opéra, vous êtes plus proche de la musique de film, de la chanson de film, de la chanson de cinéma, parce qu'elle est super orchestrée.
1: Oui, peut-être, mais moi j'ai beaucoup aimé notamment travailler avec Michel Legrand, parce que lui il a fait parmi les plus belles musiques de film imaginables, bien sûr.
0: Michel Legrand, que nous avons eu le plaisir de connaître, qui est l'une des plus grandes signatures internationales, ouais. Français. Est-ce que vous l'avez rencontré? Parce que j'ai le souvenir qu'il y a eu un moment dans votre carrière, un changement radical aux alentours.
1: 2013, j'ai arrêté
0: 2013,
1: l'opéra.
0: Vous avez officiellement arrêté l'opéra. Mm-hmm. Est-ce que c'est à cette époque que vous avez rencontré Michel Legrand?
1: Non, c'est avant. C'était avant, on a même commencé à travailler ensemble avant, et à commencer à faire des concerts. Mais j'ai continué de toute façon à chanter de manière classique avec Philippe Cassard, on a fait des récitals dans le monde entier. Mais c'est surtout l'opéra que j'ai arrêté, parce que je voulais me consacrer au théâtre, à la chanson, à la comédie musicale et faire vraiment d'autres choses.
0: Et alors, qu'est-ce qui vous a... Il y a eu un coup de foudre avec Michel Legrand.
1: Oui, c'est-à-dire qu'il y a eu un coup de foudre de ma part quand j'avais 5 ans et que j'ai vu... Peau d'âne pour la première fois, parce que là, si vous voulez, l'alliage de la beauté des images de Jacques Demy et la beauté de la musique de Michel, ça a été pour moi un coup de tonnerre, quoi.
0: Ben on vous écoute, tiens, justement, on écoute un petit extrait de Nathalie Dessay qui chante l'un des thèmes les plus connus de Peau d'âne.

0: Nathalie Dessay, je rappelle, vous allez vous donner régulièrement des concerts hommage à Michel Legrand. Il y en a un d'ailleurs en janvier au Bal Blomet, le 13 janvier.
1: Allez, 13 et 14 janvier, oui.
0: 13 et 14, dépêchez-vous, parce que là, c'est comme si vous aviez Nathalie Dessay pour vous tout seul, vous voyez, comme si c'était un récital privé chez vous.
1: Voilà, avec un quartet, le quartet de Pierre Boussaguet. Donc la formation, c'est piano, basse, batterie, violon.
0: Et Nathalie Dessay, on aurait pu écouter en extrait, là, parce que moi, j'adore cet album Pictures of America.
1: Ça, c'est avec orchestre, et avec Claire Gibault.
0: 2016,
1: qui
0: grand orchestre, fabuleux. Et j'imagine que Michel Legrand a dû aimer, parce qu'il était encore en vie.
1: Oui, il était encore en vie. Je ne sais pas, je ne vais pas poser la question. En tout cas, on a fait ensemble surtout un album merveilleux qui s'appelle Between Yesterday and Tomorrow, qu'il a terminé pour moi, puisqu'il avait commencé à écrire une espèce d'oratorio en continu, comme ça, pour Barbara Streisand dans les années 70, qui n'a pas fini parce qu'elle ne voulait pas chanter telle ou telle chanson et qui lui a dit, bah, puisque c'est comme ça, je remporte tout. Et puis moi, je lui ai demandé, donc, 30 ans plus tard, oui, ou 40 ans plus tard, je sais plus, de le finir pour moi. Et c'est ce qu'il a fait.
0: Eh bien, écoutez, cela est à votre honneur. Et là, j'allais vous dire, c'est vrai, on a écouté des crooneurs pour l'instant qui ont été choisis par vous. Peut-être une crooneuse.
1: Bah oui, alors on va prendre du coup, puisqu'on en parle, Barbara Streisand.
0: Et oui.
1: Et on va prendre une musique de film. On va prendre Yentl. Hein.
0: Et
1: comme
0: oui, signé
1: par Michel Legrand, signé Michel Alan et Marine Bergman pour les paroles, et on va prendre The Way He Makes Me Feel.
0: Yeah, pas de rencontre avec Barbara Streisand.
1: Non, je sais qu'elle sait que j'existe, mais c'est tout.
0: Barbara, if you hear me, elle a chanté Papa, if you hear me.
1: Voilà, can you hear me? Oui, et c'est surtout, c'est à la fois mon idole et l'idole de ma fille qui est chanteuse de comédie musicale aussi.
0: On va en parler demain, parce qu'on parle d'amour demain.
1: Voilà.
0: À demain.

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1: L'essentiel de l'actualité, le sommet du G7 qui avait lieu à Évian est terminé. Emmanuel Macron s'est félicité d'un regain d'unité entre les grandes puissances occidentales. Le président français a notamment salué une convergence inédite avec les États-Unis pour renforcer les sanctions contre la Russie et soutenir l'Ukraine. Une nouvelle vague de chaleur s'installe en France. 26 départements sont placés en vigilance orange canicule à partir de jeudi midi. Le pic est attendu en fin de semaine avec pas mal de conséquences. La SNCF annule 14 trains sur la ligne Paris-Limoges-Toulouse par précaution et certaines épreuves du bac et les épreuves anticipées pourraient être décalées dans les départements les plus touchés. Les ministres, les hauts fonctionnaires, les préfets ou encore les recteurs vont bientôt être soumis à des tests antidrogue inopinés et obligatoires. Le Premier ministre Sébastien Lecornu demande la mise en place de dépistages salivaires pour certains agents de l'État. En cas de résultat positif ou de refus, des sanctions disciplinaires pourront être prises. Enfin, en cyclisme, Wout Van Aert ne participera pas au Tour de France. Le cycliste belge déclare forfait à cause d'une blessure au coude provoquée par une chute pendant un entraînement. Le départ de la Grande Boucle sera donné le 4 juillet depuis Barcelone.
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1: Un temps plutôt mitigé demain. En matinée, le soleil va dominer sur la quasi-totalité du pays, mais une perturbation va arriver par le nord-ouest avec des orages et quelques coups de tonnerre entre la Normandie, les Pays de la Loire et la Bretagne. En deuxième partie de journée, les orages et le vent vont se propager vers les Hauts-de-France, l'Île-de-France, l'Auvergne-Rhône-Alpes et l'Occitanie. Les températures demain matin, 18 à Brest, 25 à Lille, 27 à Nantes, 29 à Paris, 30 à Lyon, 31 à Auxerre. Demain après-midi, il fera entre 21 et 37 degrés.
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2: Bonjour à tous. Aujourd'hui, je vais vous inviter à aller voir bientôt des films au cinéma pour 5 euros la séance. Et attention, pour tous les films, que ce soit les gros blockbusters américains, véritables produits de consommation, ou des petits films sociaux français en passant par les films à voir et les films primés à Cannes, le tout, 5 euros la séance, messieurs, dames. Mais oui, à l'heure où le Festival de Cannes 2026 a fait briller ses paillettes et ses robes de soirée, avec ses bijoux prêtés par les grandes maisons de luxe, à l'heure où les participants n'ont pas manqué d'affirmer leurs valeurs humanistes et germanopratines, à l'heure où les financiers du cinéma ont décidé de resserrer les cordons de la bourse, pour avoir été offensés publiquement, il est bon de le rappeler. Le cinéma, c'est avant tout fait pour le public. Bravo, madame. Ah, le cinéma. Quand je pense à nos grands moments de cinéma, je ne peux m'empêcher de penser à la musique.

0: Cette voix de cinéma, c'est celle de l'artiste Lao Fei qui chante dans le film américain Big Ball Beautiful Journey, un film romantique avec Margot Robbie que j'ai eu plaisir à voir. Alors, si tout cela vous donne envie, la fête du cinéma en salle à 5€ la séance, eh ben, ce sera du 28 juin au 1er juillet 2026. Et il faut remercier la Fédération nationale des cinémas français, 6000 salles, mais aussi la CCABTP, et oui, le BTP, et encore BNP Paribas qui finance le cinéma, et Canal+. Les autres financiers du cinéma, le grand public que nous sommes donc, les remercie. Et sur ce, bonne séance à tous, 5€ la place, du dimanche 28 juin au mercredi 1er juillet 2026.
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3: Une news récente, Media Inside a rapidement évoqué le sujet. C'est décidément à une véritable ruée vers l'or à laquelle on assiste dans le monde du streaming, avec les grandes plateformes qui décident les unes après les autres de préempter le territoire des micro-dramas ou micro-séries. De quoi s'agit-il exactement ? Eh bien, de ces séries en format vidéo vertical, dont les épisodes durent entre 60 et 90 secondes, conçues pour offrir une expérience de visionnage rapide et addictif en swipant à la manière de TikTok, chaque épisode se terminant systématiquement sur un cliffhanger qui pousse l'utilisateur à débloquer l'épisode suivant, souvent contre quelques centimes, via un système de microtransactions ou d'abonnement. Une approche redoutablement efficace qui permet à des applications mobiles comme Reel Short ou Dramabox de générer discrètement des milliards de dollars et d'être régulièrement en tête des charts sur l'App Store. Produit en masse principalement en Chine et aux États-Unis, les microdramas misent délibérément sur des intrigues à fort potentiel émotionnel, romance, vengeance, ascension sociale fulgurante, calibrées pour maximiser l'engagement et maintenir l'attention en continu. Une tendance lourde donc dans le divertissement numérique que les grands streamers américains et les studios d'Hollywood ne pouvaient ignorer et qui les a conduits les uns derrière les autres dans un même élan presque panurgien à intégrer ce type de contenu en homepage de leur service. C'est Disney Plus qui a ouvert le feu en mars dernier avec son feed mobile Verts, un flux vertical et swipeable de scènes et moments issus des films et séries Disney, accessible via une nouvelle icône dans la barre de navigation de l'application et s'appuyant pour la personnalisation sur un algorithme de recommandation avancé. La firme aux grandes oreilles a ensuite été suivie un mois plus tard par Netflix, qui a intégré, à l'occasion d'une refonte complète de son interface mobile, un feed vidéo vertical personnalisé, Clips, qui couvre non seulement séries et films, mais aussi des extraits de podcasts vidéo. C'est ensuite Prime Video qui a lancé le mois dernier une fonction également nommée Clips, accessible via un carousel cette fois-ci, sur la home mobile, ouvrant sur un feed plein écran vertical et personnalisé. Et puis, cela a été le tour de Paramount Plus de suivre le mouvement avec son Project Eagle, révélé par Business Insider, qui vient de commencer à tester un feed vertical de clips courts et personnalisés sur iPhone, mêlant extraits de séries comme South Park et The Madison, sport, news et bande-annonces. Et enfin, voilà désormais Peacock, le service de streaming de NBC Universal, qui d'ici la fin de ce mois, lancera sur son application deux micro-séries produites par les studios de la chaîne TV Bravo d'Universal et qui seront diffusées en streaming sur son application. A noter que ce sera la première fois qu'une grande plateforme de streaming produira ainsi ses propres micro-séries originales en format vertical made for mobile. En parallèle, Peacock va aussi déployer ce mois-ci un feed vertical dédié avec un avatar IA pour guider les abonnés dans des playlists de contenu swipables et personnalisés. Derrière ces initiatives quasi identiques, les streamers et studios américains poursuivent en réalité tous les mêmes objectifs stratégiques. Le premier est de lutter contre le désabonnement, ce fameux churn. Car dans un marché où les abonnés n'hésitent plus à se désabonner entre deux saisons, un feed vertical consulté quotidiennement, même quelques minutes, crée une habitude d'usage qui ancre l'application dans la routine de l'utilisateur. Le deuxième est de mieux marketer les nouveautés et originals. Le feed mobile devenant un outil de promotion native, moins coûteux et plus engageant qu'une publicité externe. L'enjeu est ainsi de créer un effet rebond du mobile vers l'écran de télévision, qui reste de loin le format de visionnage le plus rentable pour les plateformes, tant en termes de durée de session que de revenus publicitaires générés. Le troisième objectif est d'ouvrir un nouveau levier publicitaire, le feed vertical étant un format publicitaire idéal, natif, plein écran et calibré pour les annonceurs habitués aux codes de TikTok ou Instagram. Cela permet aux plateformes de monétiser des temps d'écran qui jusqu'ici leur échappaient complètement en complément des revenus d'abonnement. Le quatrième est de répondre aux nouveaux usages de snacking mobile, ces sessions courtes et nomades de consommation de contenu dans les transports, en pause ou avant de dormir. Autant de contextes dans lesquels Netflix ou Disney Plus étaient structurellement désavantagés face à TikTok ou YouTube Shorts. Mais derrière toutes ces bonnes raisons, il en est une qui explique que tous les streamers et les studios soient tous en même temps à la manœuvre sur les micro-dramas. ne pas se laisser distancer par les plateformes sociales au moment où YouTube est désormais la plateforme de streaming la plus regardée aux États-Unis en termes de temps passé et où Instagram se positionne ouvertement comme concurrent du divertissement. Hors de question donc de ne pas proposer d'expérience verticale mobile et d'accepter de rendre du terrain sur le seul écran que les moins de 30 ans consultent en priorité, leur téléphone.
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1: L'essentiel de l'actualité, le sommet du G7 qui avait lieu à Évian est terminé. Emmanuel Macron s'est félicité d'un regain d'unité entre les grandes puissances occidentales. Le président français a notamment salué une convergence inédite avec les États-Unis pour renforcer les sanctions contre la Russie et soutenir l'Ukraine. Une nouvelle vague de chaleur s'installe en France. 26 départements sont placés en vigilance orange canicule à partir de jeudi midi. Le pic est attendu en fin de semaine avec pas mal de conséquences. La SNCF annule 14 trains sur la ligne Paris-Limoges-Toulouse par précaution et certaines épreuves du bac et les épreuves anticipées pourraient être décalées dans les départements les plus touchés. Les ministres, les hauts fonctionnaires, les préfets ou encore les recteurs vont bientôt être soumis à des tests antidrogue inopinés et obligatoires. Le Premier ministre Sébastien Lecornu demande la mise en place de dépistages salivaires pour certains agents de l'État. En cas de résultat positif ou de refus, des sanctions disciplinaires pourront être prises. Enfin, en cyclisme, Wout Van Aert ne participera pas au Tour de France. Le cycliste belge déclare forfait à cause d'une blessure au coude provoquée par une chute pendant un entraînement. Le départ de la Grande Boucle sera donné le 4 juillet depuis Barcelone.
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1: Un temps plutôt mitigé demain. En matinée, le soleil va dominer sur la quasi-totalité du pays, mais une perturbation va arriver par le nord-ouest avec des orages et quelques coups de tonnerre entre la Normandie, les Pays de la Loire et la Bretagne. En deuxième partie de journée, les orages et le vent vont se propager vers les Hauts-de-France, l'Île-de-France, l'Auvergne-Rhône-Alpes et l'Occitanie. Les températures demain matin, 18 à Brest, 25 à Lille, 27 à Nantes, 29 à Paris, 30 à Lyon, 31 à Auxerre. Demain après-midi, il fera entre 21 et 37 degrés.

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